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1: Edith Nahayo.
2: Bonjour et merci d'écouter la Radio Indundi Culture et bienvenue dans cette édition. D'abord le sommaire. Le Conseil des ministres réuni en séance extraordinaire ce vendredi a adopté le projet de loi portant fixation du budget général.

0: francs, soit une augmentation de plus de 26% de l'année budgétaire précédente. Une maladie du flétrissement bactérien des bananiers s'est déclarée ces derniers jours sur certaines collines de la zone Gatara, commune Matong de la province de Boutanyerera. L'association ayant la lutte contre la torture dans cette attribution dénonce que certains prisonniers soient privés du droit d'accéder aux soins de santé. Voilà pour le sommaire.
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0: Le Conseil des ministres réuni en séance extraordinaire ce vendredi a adopté le projet de loi portant fixation du budget général de l'État exercice 2026-2027. Les recettes totales de l'État s'élèvent à plus de 6 333 milliards de nos francs, soit une augmentation de 26% de l'année budgétaire précédente, tandis que les dépenses totales sont évaluées à plus de 6 900 milliards de nos francs, soit un accroissement de 29% de l'exercice budgétaire précédent. Le secrétaire général de l'État, Jérôme Niyonzima, explique que parmi les recommandations figure le renforcement des mesures encourageant l'importation de véhicules électriques et fixer un délai au-delà duquel l'importation de véhicules à carburant sera interdite, suivait Jérôme Niyonzima.
2: Les recettes totales de l'État, 6 333,4 milliards de francs pour le budget 2026-2027. Les dépenses totales attendues, 6 901,3 milliards de francs bourgeois. Le déficit global s'élève à 572,05 milliards de francs burundais. Après échange et débat, le projet de loi a été adopté avec entre autres recommandations de, dans le cadre de la déconcentration et de la décentralisation, doter les provinces de frais de fonctionnement au lieu de les concentrer au niveau des ministères, décentraliser la fonction publique au niveau provincial, réhabiliter les infrastructures publiques existantes avant de penser à construire des nouvelles, embellir les espaces publics dans les villes et centres urbains, s'approvisionner directement chez les fabricants ou producteurs pour minimiser les coûts, renforcer les mesures encourageant l'importation des véhicules électriques et fixer un délai au-delà duquel l'importation de véhicules à carburant sera interdite. Surtaxer l'alcool importé servant à la fabrication des boissons alcoolisées pour décourager la consommation de ces dernières. Finaliser la réhabilitation des terrains du campus Kamenge et en faire un centre de la jeunesse burundaise. Envisager de nouvelles stratégies pour augmenter les recettes budgétaires. Renforcer la discipline budgétaire. Procéder à l'apurement des arriérés de contribution du Burundi au sein de la communauté est-africaine.
0: Jérôme Niyonzima, secrétaire général de l'État. Le député Olivier Nkurunziza, représentant le Burundi au Parlement de la communauté est-africaine, affirme qu'il subsiste encore des manquements dans la mise en application et le respect des lois régissant le marché commun au sein de la communauté. Selon lui, cela s'explique par le fait que des Burundais continuent d'être maltraités lorsqu'ils se rendent en Tanzanie à la recherche d'emploi. Ce parlementaire indique que cette question continuera d'être débattue lors des réunions réunissant les députés de cette communauté. Il appelle également les Burundais à bien connaître les lois qui régissent cette organisation afin de pouvoir défendre leurs droits. Suivez Olivier Nkurunziza.
3: Il y a des Burundais qui partent en Tanzanie pour chercher la vie, travailler comme effectivement la loi le permet. Au niveau du marché commun, les services, le travail, les investisseurs peuvent aller n'importe où et avec des facilités. Parfois, il y a des Burundais qui partent, mais ce qu'il faut savoir, il faut d'abord passer à travers les lois. Si tu pars dans un pays sans toutefois se conformer aux normes, souvent, tu dois avoir des problèmes. Il y a d'autres Burundais qui sont marmenés, alors qui sont conformes avec la loi. C'est à ces gens-là que nous plaidons. Et cela montre qu'effectivement, au niveau de l'EAC, on a encore affaire. Il y a les lois que nous votons qui ne sont pas totalement sensibilisées au niveau des administratifs, au niveau de la base, pour comprendre qu'effectivement, nous pouvons travailler comme le dit un seul peuple. Et souvent ces problèmes sont là, alors nous devons tout faire pour continuer à sensibiliser. Les lois doivent être respectées et les Burundais doivent savoir acquérir leurs droits afin qu'effectivement quand il y a un problème puissent porter plainte. Il y a des sanctions qui sont prévues par la loi. Alors, étant comme parlementaire, nous avons une commission permanente interne chargée des affaires, de résoudre les affaires régionales et les conflits qui peuvent naître. Nous allons plaider, porter toutes ces questions là-bas, afin que

0: ces questions soient résolues d'une façon diplomatique et dans les voies reconnues par les institutions de l'EAC.
1: Ali Chouteau, l'association ayant la lutte contre la torture dans sa attribution, dénonce que certains prisonniers soient privés du droit d'accéder aux soins de santé. Le coordinateur national de l'Ali Chouteau, Vianney Ndayisaba, affirme qu'il s'agit d'une violation des principes internationaux relatifs aux droits des détenus. Il demande aux autorités compétentes, en particulier aux instances judiciaires, de tout mettre en œuvre afin que les droits des prisonniers soient respectés.
2: Quand un détenu tombe malade et qu'il soit refusé de se faire soigner, cela fait partie de la violation des droits humains, de le traitement cruel et dégradant, même si vous voulez. Un détenu ne doit en aucun cas être privé de l'accès aux soins de santé. Se faire soigner pour un détenu, ce n'est même pas une faveur, c'est plutôt un droit. Même s'il aurait commis l'homicide, il a le droit d'accès aux soins, car le Burundi a aboli la peine de mort. C'est ça alors l'un des principes. C'est pourquoi dans les prisons, il y a ceux qui sont chargés des affaires sociales, c'est ça leur rôle. Et d'ailleurs, c'est pourquoi, s'il s'avère qu'un détenu a une maladie mentale, par exemple, il devrait normalement bénéficier d'une amnistie. C'est ce que stipulent les conventions internationales que le Burundi a même ratifiées. Car, dans ce cas, cette personne n'est plus responsable du crime qu'il a commis. Alors, les autorités compétentes tiennent en compte les principes de bonne gouvernance pour faire respecter les droits de toutes les personnes. Cela alors doit émaner de la conscience des pouvoirs publics.
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1: Et le forum des partis politiques agréés au Burundi salue les réponses apportées lors du dialogue entre le chef de l'État et les partis prenantes aux prochaines élections présidentielles. Félicien Diou Burundi, président de ce forum, estime que les réponses données sont rassurantes quant au bon déroulement de la prochaine élection présidentielle prévue en 2027. Il conseille les 5 partis politiques de l'opposition qui avaient sollicité cette rencontre au chef de l'État, mais qui se disaient toujours insatisfaits des conclusions de cette rencontre, de commencer d'abord par lire le procès verbal de ces échanges. Le forum reconnaît toutefois qu'il poursuivra de dialoguer avec les dirigeants de ces partis politiques afin d'examiner ensemble les points de croche. Suivez Félicien Diou Burundi.
4: L'appréciation est positive. Je peux vous donner 2 exemples seulement. Il y a au moins 42 préoccupations qui ont été soulevées par les différents partenaires électoraux, dont les partis politiques. Au niveau du bureau du vote, les partis politiques se plaignaient comme quoi les jeunes Imbonerakure affiliés au parti au pouvoir les malmènent lors de l'élection, lors du scrutin. Alors, le nouveau qui est apparu, c'est que maintenant, cette fois-ci, l'administration sera associée avec la CENI et les partis politiques. Ils vont désigner leurs représentants sur colline où ces bureaux de vote sont installés. Deuxième exemple. Auparavant, les observateurs ne disaient rien lors du scrutin. Le président de la République a dit ceci. Maintenant, les observateurs donneront des conseils si ça s'avère nécessaire. Ça, c'est nouveau. Alors, cela montre que les prochaines élections vont se dérouler en bonne et due forme. Notre forum s'appelle le forum permanent de dialogue des partis politiques. Nous continuerons à discuter avec eux. Et s'il y a quelque chose qui n'a pas été satisfait, la réponse sera trouvée.
1: Et enfin, une maladie du flétrissement bactérien des bananiers s'est déclarée sur certaines collines de la zone Gatara, commune Matongo de la province de Butanyerera. Des agriculteurs signifient que des bananes mûrissent avant le développement complet de tout le régime et les feuilles se dessèchent. Le département en charge de l'agriculture dans l'ancienne province de Kayanza appelle les agriculteurs à déraciner tous les bananiers déjà infectés et les enterrer immédiatement et éviter de prélever des rejets destinés à la plantation dans des champs touchés par cette maladie. On fait le point avec notre correspondant Jean Nariman.
5: Selon Cyril Maniakiza, chargé de l'agriculture dans l'ancienne province de Kayanza, cette maladie a déjà été observée sur 3 collines de la zone Gatara, à savoir Muhingira, Nyarurambi et Karambi. Dans les zones touchées, les doigts du régime mûrissent avant la maturité et les feuilles se dessèchent. Au niveau de la souche et de l'intérieur du tronc du bananier, il sort un liquide ressemblant à du pus et dégageant une très mauvaise odeur. Lorsqu'un bananier est atteint, il finit par contaminer les autres. Même lorsqu'il pleut dans une zone en pente, les microbes responsables de cette maladie peuvent être entraînés et contaminer d'autres bananiers. Face à cette situation, Cyril Manirakiza appelle la population à combattre cette maladie en déracinant tous les bananiers déjà infectés et en les enterrant profondément. Il recommande également d'attendre 6 mois avant de replanter d'autres bananiers au même endroit. Il conseille aussi d'éviter de prélever des rejets dans des champs contaminés. Par ailleurs, lors de l'entretien des plantations de bananiers, notamment pendant l'élagage, il recommande de désinfecter les outils comme les machettes au feu pendant environ 30 secondes avant de passer à un autre pied de bananier. En fin de compte, lorsque le régime est déjà formé et que le bananier produit le bourgeon terminal, celui-ci doit être coupé car les abeilles qui viennent

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2: Merci d'écouter la radio Indundi Culture. Bienvenue dans cette rétrospective hebdomadaire de l'actualité dont voici d'abord les principaux titres. Les mesures barrières contre la propagation de la maladie à virus Ebola ont été renforcées depuis le début de cette semaine à la frontière burundo-congolaise de Gatumba, après un communiqué du ministère burundais de la Santé de la semaine dernière annonçant la réapparition de ce virus en République démocratique du Congo et en Ouganda. 18 partis politiques, dont le parti au pouvoir CNDD-FDD, se disent satisfaits des réponses apportées aux 42 préoccupations soulevées lors du dialogue entre le chef de l'État et les partenaires électoraux le 15 mai en cours. Et des réfugiés congolais du camp Busuma à l'est du Burundi déplorent la lenteur du processus de rapatriement volontaire lancé au mois d'avril dernier, où ils constatent que le nombre des rapatriés est de loin supérieur aux personnes promises lors du lancement des activités de rapatriement. Je termine là-dessus pour présenter cette rétrospective hebdomadaire de l'actualité. Bienvenue à tous.
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2: Je vous le disais dans les titres, les mesures barrières contre la propagation de la maladie à virus Ebola ont été renforcées depuis le début de cette semaine à la frontière burundo-congolaise de Gatumba, après un communiqué du ministère burundais de la Santé de la semaine dernière annonçant la réapparition de ce virus en République démocratique du Congo et en Ouganda. Revenons sur un reportage de mardi de la semaine en cours de Egide Nahayo.
3: Sur la frontière de Gatumba, séparant le Burundi et la RDC, les personnes qui entrent sur le territoire burundais sont désormais soumises à plusieurs mesures de prévention contre Ebola. Elles doivent notamment se laver les mains avec de l'eau chlorée, se faire contrôler la température et pour certaines porter des masques comme nous l'avons constaté sur place.
4: Il ne peut pas être à la frontière Congo.
5: Son masque m'a été donné à la frontière congolaise avant mon entrée au Burundi. On nous oblige aussi à nous laver les mains pour éviter la propagation de cette maladie. Il y a des agents de santé portant des masques et d'autres équipements de protection. Lorsqu'une personne présente des symptômes, elle est immédiatement isolée.
3: Certains affirment toutefois avoir été au courant de cette maladie seulement à leur arrivée à la frontière, lorsqu'ils ont été contrainte de se laver les mains et de porter un masque.
6: Dès qu'on arrive à la frontière congolaise, on nous remet un masque. On nous explique que c'est pour nous protéger contre Ebola. On contrôle également notre température et on nous oblige à nous laver les mains.
3: Les mesures prises du côté burundais suscitent également des inquiétudes chez certains usagers de cette frontière qui craignent une éventuelle fermeture du poste frontalier à cause de l'épidémie.
6: J'ai appris l'existence de cette maladie ici même. J'ai même eu peur et pensé rebourser chemin. Mais on m'a rassuré en me disant qu'aucun cas n'a encore été détecté dans le pays.
3: Jusqu'à présent, aucun cas d'Ebola n'a été signalé au Burundi. Toutefois, la semaine dernière, le ministère burundais, ayant la santé publique dans ses attributions, a appelé la population à respecter les mesures de prévention contre cette maladie, notamment éviter de consommer la viande d'animaux sauvages retrouvés morts, se laver régulièrement les mains et limiter les déplacements non essentiels vers les zones des pays touchés par cette maladie.
2: Et depuis le mardi de la semaine en cours, une campagne de chirurgie du cataracte a commencé au centre Lacan de Rohiro à mairie de Bujumbura. Des patients venus de loin, parmi les 300 concernés par cette campagne, réclamaient que ces soins chirurgicaux soient aussi opérés dans les communes d'origine pour l'accès facile aux soins de santé. Les détails avec Alice Ndaizei.
7: Nduimana Maurice, originaire de la commune Bukinanyana dans la province de Bujumbura, l'un des 300 patients atteints de cataractes recensés dans le cadre de la campagne en cours. Il se réjouit de pouvoir bénéficier de soins gratuits, mais demande que ce type d'activité soit également organisé dans les communes d'origine afin de faciliter l'accès aux soins pour la population.
8: Nous l'accueillons bien car ils appuient la population qui ne débourse qu'en frais pour
3: se faire soigner. Nous demandons l'accessibilité de ces soins qui se rendent dans la commune de Bukinanyana pour faciliter les gens.
7: Nahayo Samson, qui a accompagné un patient depuis la commune de Bubanza, a indiqué que le déplacement a été difficile. Il a plaidé lui aussi pour que ces campagnes soient organisées au niveau communal et que la population soit suffisamment informée de son genre de campagne.
3: Cela fait 2 ans que le patient en souffrait. La maladie s'est aggravée. Il a eu des soins ophtalmologiques sans succès. Alors, on nous a parlé du centre et nous sommes venus. Nous attendons alors les soins dont il bénéficiera. Elle donne des soins ophtalmologiques normaux, mais les opérations chirurgicales, il n'y en a pas. Nous demandons que ces informations soient disséminées à beaucoup de gens, car il y a beaucoup de personnes qui souffrent de cette maladie. Certains n'ont pas les moyens d'arriver jusqu'ici. Nous-mêmes sommes arrivés ici par la grâce divine. Cela a été difficile d'atteindre ce lieu que dans toutes les communes, il y ait ce genre de campagne.
7: Le docteur Oscar Nihabo, secrétaire permanent au ministère de la Santé publique, a fait savoir que les services de dépistage et de traitement des maladies oculaires seront intégrés dans les soins primaires au niveau des hôpitaux de district afin que les patients puissent être pris en charge avant que leur état ne s'aggrave.
8: Le ministère de la Santé publique est pleinement engagé et à l'œuvre pour améliorer l'accessibilité des services de santé en général et des soins ophtalmologiques en particulier. Et dans cette perspective, nous comptons intégrer davantage les soins ophtalmologiques dans les soins de santé primaires afin de rapprocher ces services essentiels auprès des communautés.
7: Jusqu'à présent, 400 patients ont déjà été opérés de la cataracte dans le cadre de ces campagnes menées par des médecins chinois en collaboration avec leurs homologues burundais.
2: La population carcérale au Burundi a triplé par rapport aux capacités d'accueil des prisons selon les dernières statistiques du ministère de la Justice annoncées au cours de cette semaine. Les députés burundais estiment que son nombre pléthorique est dû au cas d'emprisonnement arbitraire. Les détails avec Dieudonné Niyonzigami.
9: Le nombre de prisonniers dans les maisons pénitentiaires au Burundi atteint jusqu'à présent à 300 sur 100 selon le ministre de la Justice dans ses attributions, alors qu'il répondait aux questions des députés sur le rapport définitif de la Cour des comptes relatif à la gestion de la prison de Bubanza. Cependant, certains députés comme Emmanuel Ndolimana critiquent la détention abusive des personnes faites par certains

0: Mais que la détention abusive conduit à des conséquences graves, citant notamment les personnes qui peuvent être atteintes de troubles mentaux. Il demande à l'autorité concernée de s'occuper de cette problématique. Le ministre Alfred Ahigedjedje reconnaît que ce problème existe et il a souligné que cela cause parfois des pertes à l'endroit de l'appareil judiciaire. Il a indiqué dans seulement 2 mois, ce problème sera résolu. Depuis sa construction en 1952 jusqu'à aujourd'hui, la prison de Bubanza a vu le nombre de détenus augmenter, passant de 200 à 434 prisonniers, soit 217%.
1: L'association de lutte contre le chômage et la torture à Lichoto, elle, accuse des personnes qu'elle qualifie de puissants comme source de ses effectifs élevés de prisonniers. Son coordinateur national, Vianney Ndayisaba, estime que ses effectifs ne baissera jamais tant que ces puissants continuera à s'immiscer dans les affaires judiciaires. On l'écoute, il est traduit en français par Jérôme Ndereyman.
2: Si tu vois déjà dans les rapports que le nombre de prisonniers a triplé, tu comprends que là où devrait loger une seule personne, aujourd'hui en abrite 10. La plupart des prisonniers le sont gratuitement, parce que mettre quelqu'un en prison en vertu de la constitution burundaise, c'est une mesure de dernier recours, ou si c'est évident que cette personne veut porter atteinte à la sécurité de l'État ou est sans adresse. Or, la plupart ont des adresses. Coffrez-les pour moi, ce sont là qui jonchent les cachots. S'il y a des gens injustement emprisonnés ou blanchis et restent en prison, d'autres sans procès, le ministre s'est donné 2 mois pour que cela soit libéré. Je le répète, il n'y parviendra pas. Ce qu'il a déclaré, il y retournera à l'Assemblée nationale sans avoir fait grand-chose. Parce qu'à l'heure où je vous parle, certains sont en train d'être libérés, mais le nombre ne diminue pas. Plutôt s'ajoutent d'autres, sont blanchis et ne sont pas libérés. Si la question des hauts placés qui intimident au niveau de la justice n'est pas réglée, rien ne sera fait. Le procureur ordonnera la libération en vain. Il faut étudier d'abord la solution à la question. La question est comment les prisons sont toujours pleines. Les parquets ne libèrent pas les prisonniers. C'est la question des hauts placés qui s'immiscent dans la justice et font peur aux juges. Rien que cela. Ensuite, que la loi soit respectée et la justice indépendante, sans pression, ainsi que l'analyse de comment les juges et les procureurs soient nommés et mutés sans influence de qui que ce soit.
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1: Page politique à présent, les 5 partis politiques ont sollicité un dialogue avec le chef de l'État dans le cadre des préparatifs de l'élection présidentielle du 3 mai 2027. Salut que ce dialogue a été tenu, c'était le 15 mai. Toutefois, dans un communiqué commun sorti mardi, les partis CNL, IPRONA, FRODEBOU, CDP et CODEBOU n'ont pas été satisfaits par les réponses apportées aux 42 préoccupations.

0: centralité dans les décisions, mais aussi une CENI et ses démembrements qu'il faut restructurer pour qu'ils soient représentatifs et inclusifs. Nous réaffirmons notre volonté de poursuivre le dialogue avec les parties prenantes réelles aux élections afin de parvenir à de véritables solutions susceptibles de consolider la démocratie, la cohésion nationale et la confiance des citoyens dans les institutions. Nous souhaitons que les prochaines rencontres se déroulent dans un cadre propice à des échanges constructifs orientés vers des résultats concrets. Au sorti du dialogue du 15 mai l'an 2026, aucun communiqué final n'a été publié pour sanctionner les résolutions prises. Ce manquement risque de ne pas faciliter la mise en œuvre de certains points consensuels issus des échanges. Nous encourageons la mise en place d'un mécanisme clair de suivi et d'application des recommandations issues des discussions afin de garantir l'effectivité des engagements pris par les différentes parties et sanctionnés par un communiqué conjoint retraçant les principaux points d'accord. Nous tenons à souligner notre engagement à poursuivre le dialogue afin d'élucider toutes les questions restées sans réponse, notamment la restructuration de la CENI et ses démembrements pour refléter les diversités politiques réelles.
1: Mais 18 autres partis politiques, dont le parti au pouvoir CNDD-FDD, se disent satisfaits de ces réponses après avoir lu le procès verbal sanctionnant ce dialogue. Dans un communiqué sorti ce vendredi, le président du parti Radebou, Jean de Dieu Moutabazi, qu'il a lu au nom de ces 18 partis politiques, a dit que ces partis s'engagent à poursuivre le processus électoral. Suivez.
2: Les partis politiques signataires de la présente déclaration, déterminés à y participer individuellement ou collectivement, disposés à donner leur contribution politique pour que les élections présidentielles de 2027 soient libres, démocratiques, transparentes, apaisées et légales conformément à la Constitution et au Code électoral, affirment que le procès verbal est fidèle dans tous les 42 points soulevés en vue d'organiser des élections présidentielles conformes à la loi. Apprécie très positivement la qualité des réponses aux préoccupations des participants, apprécie également la volonté manifeste du président de la République et les contributions des différentes institutions, appelle les différentes institutions chargées de la mise en œuvre des réponses recommandées de prendre leurs responsabilités, chacune en ce qui la concerne, en vue d'apporter les améliorations proposées aux élections présidentielles de 2027. Exhorte l'ensemble de la classe politique burundaise à mettre de côté ses ambitions personnelles et privilégier l'intérêt général du peuple burundais, à savoir sa cohésion sociale, son unité dans sa diversité politique, ethnique, religieuse et autres, et surtout la paix et la stabilité de notre pays. S'inscrivent en faux contre toute intention de sabotage du processus électoral.
1: Et le Forum des partis politiques agréés au Burundi salue également les réponses apportées lors de ce dialogue ainsi que leur intégration dans le procès verbal final. Félicien Ndou Burundi, président de ce forum, estime que les réponses données sont rassurantes quant au bon déroulement de la prochaine élection présidentielle. Le Forum reconnaît toutefois qu'il poursuivra le dialogue avec les dirigeants de ces 5 partis politiques insatisfaits par les conclusions du dialogue afin d'examiner ensemble les points qui n'ont pas été bien répondus. Écoutez Félicien de Burundi.
3: L'appréciation est positive. Je peux vous donner 2 exemples seulement. Il y a au moins 42 préoccupations qui ont été soulevées par les différents partenaires électoraux, dont les partis politiques. Au niveau du bureau du vote, les partis politiques se plaignaient comme quoi les jeunes Imbonerakure affiliés au parti au pouvoir les malmènent lors de l'élection, lors du scrutin. Alors, le nouveau qui est apparu, c'est que maintenant, cette fois-ci, l'administration sera associée avec la CENI et les partis politiques. Ils vont désigner leurs représentants sur colline où ces bureaux de vote sont installés. Deuxième exemple. Auparavant, les observateurs ne disaient rien lors du scrutin. Le président de la République a dit ceci. Maintenant, les observateurs donneront des conseils si ça s'avère nécessaire. Ça, c'est nouveau. Alors, cela montre que les prochaines élections vont se dérouler en bonne et due forme. Notre forum s'appelle le Forum permanent de dialogue des partis politiques. Nous continuerons à

0: été avec eux. Et s'il y a quelque chose qui n'ont pas été satisfaites, la réponse sera trouvée.
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2: La date de passation du concours national de la 9e année fondamentale a été connue au cours de cette semaine. Ce sera le 2 au 4 juin prochain, comme annoncé par El Menegil Debouliko, qui est secrétaire permanent du ministère de l'Éducation nationale et de la recherche scientifique lors de l'internement des concepteurs des épreuves. On l'écoute.
3: Concours national édition 2026 qui est prévu en date du 2, 3 et 4 juin 2026. Nous comptons 85 912 candidats répartis sur 919 centres, mais nous avons été étonnés aujourd'hui par le fait de constater qu'il y aura une grande participation des filles à ce concours. Pour plus de précision, on compte plus de 55 000 candidats filles contre 33 000 candidats garçons, candidats répartis sur 919 centres. À l'endroit des enseignants, c'est un message. Choisir un examen qui est à la hauteur des apprenants, qui permet de mesurer le degré moyen de compréhension des élèves. Du côté des élèves, un message pour eux, c'est juste multiplier les exercices, réserver surtout le temps qui reste à l'entraînement. Juste pour pouvoir maximiser les chances de réussite, c'est à partir de ces efforts fournis qu'ils auront aussi de meilleurs résultats.
2: Le Conseil des ministres s'est réuni en séance extraordinaire ce vendredi et a analysé et adopté le projet de loi portant fixation du budget général de la République du Burundi pour l'exercice 2026-2027. Les recettes totales de l'État s'élèvent à plus de 6 333 milliards de francs burundais et les dépenses totales sont évaluées à plus de 6 900 milliards, comme l'a annoncé le secrétaire général de l'État, Jérôme Niyonzima. On l'écoute.
4: Les recettes totales de l'État, 6 333,4 milliards de francs bourg pour le budget 2026-2027. Les dépenses totales attendues, 6 901,3 milliards de francs burundais. Le déficit global s'élève à 572,05 milliards de francs burundais. Après échange et débat, le projet de loi a été adopté avec, entre autres, recommandations de, dans le cadre de la déconcentration et de la décentralisation, doter les provinces de frais de fonctionnement au lieu de les concentrer au niveau des ministères, décentraliser la fonction publique au niveau provincial, réhabiliter les infrastructures publiques existantes avant de penser à construire des nouvelles, embellir les espaces publics dans les villes et centres urbains, s'approvisionner directement chez les fabricants ou producteurs pour minimiser les coûts, renforcer les mesures encourageant l'importation des véhicules électriques et fixer un délai au-delà duquel l'importation des véhicules à carburant sera interdite, surtaxer l'alcool importé servant à la fabrication des boissons alcoolisées pour décourager la consommation de ces dernières, finaliser la réhabilitation des terrains du campus Kamenge et en faire un centre de la jeunesse burundaise. Envisager de nouvelles stratégies pour augmenter les recettes budgétaires. Renforcer la discipline budgétaire. Procéder à l'appurement des arriérés de contribution du Burundi au sein de la communauté est-africaine.
2: L'Office burundais pour la protection de l'environnement a annoncé au cours de cette semaine un projet de conservation digitale des aires protégées, un nouveau système de surveillance qui sera opérationnel d'ici juillet prochain dans les parcs nationaux de la Rusizi et de la Kibira. Les détails avec Nolis Ndouima.
5: Les essais sont déjà en cours au parc national de la Rusizi. Notre constat ce jeudi au secteur de l'État où de nouveaux bâtiments pour cette aire protégée sont certains chantiers et d'autres achevés. Les travaux pourront être être fini le mois prochain pour qu'en juillet l'année en cours l'on puisse démarrer avec le nouveau système de patrouille, nous a signalé Berkima Sehatungimana, le directeur général de l'Office burundais pour la protection de l'environnement, appréciant à juste titre cette innovation.
6: Dans la salle des opérations, il y a les écrans plats qui sont connectés à un ordinateur portable. Quand nous allons envoyer les écogardes pour faire les patrouilles, le GPS donc va envoyer une information à l'ordinateur et le responsable de la salle des opérations pourra voir les infractions qui nécessitent une intervention rapide. Nous allons collaborer avec l'administration, les forces de l'ordre pour maintenir la situation.
5: Ainsi, estimé ce cadre de l'État, le Burundi pourra avec ce nouveau système aujourd'hui en phase préliminaire atteindre le standard international en matière de conservation des aires protégées, notamment en matière d'information reçue en temps réel.
6: Il y aura quand même donc une valeur ajoutée. Et puisque quand nous envoyons notre personnel faire les patrouilles, nous devrons donc attendre les retours pour avoir un rapport, même s'il y a quelque chose de dirigeant. Mais avec les équipes, nous allons recevoir des informations en temps réel et les décisions pour se faire un laps de temps.
5: Cela étant, le secteur de l'État, zone pilote en province de Bujumbura, est un espace significativement touché par les crues de la rivière Rusizi. Les inondations cycliques donc, M. Hatungimana se dit confiant que rien ne pourra inquiéter si les constructions en cours ont été proposées sur base d'expertise.
6: On a sollicité l'expertise de ceux qui ont des compétences dans les constructions, dans les milieux inondés, et nous ont proposé ce plan. Le plan a tenu compte de ce caractère inondant ici à Gatumba.
5: Le montage des équipements est attendu la semaine prochaine au parc national de la Kibera selon les projections. La surveillance numérique des aires protégées intervient pour la toute première fois au Burundi dans le cadre des programmes dénommés Protégeons l'environnement en cours sur les parcs nationaux de la Kibera et de la Rusizi, financés à la hauteur de 25 millions d'euros. Un programme s'étendant sur 4 ans, de 2023 à 2027.
2: Des réfugiés congolais du camp Busuma arrêtés du Burundi déplorent la du processus de rapatriement volontaire lancé au mois d'avril dernier. Ces derniers expliquent que le nombre des rapatriés par semaine est de loin inférieur aux 2000 personnes promis. Depuis l'Est du Burundi, Pantaleo Nakarutima.
7: Comme le soulignent des réfugiés congolais rassemblés au site Busuma, la vie est encore plus dure jusqu'à préférer la République démocratique du Congo malgré l'insécurité. Comme d'habitude, on donne 21 000 francs pour tous les mois, 1 kilo de vivres. Parfois, nous essayons de vivre de la mendicité, mais on nous empêche. C'est compliqué. Nous sommes bâtis par les agents de l'ordre. Je me souviens qu'une mère enceinte a été bâtie, c'est trop dur. Comme le nombre de ceux qui désirent gagner le Congo est élevé, ils demandent un retour à 8 convois par mois au lieu de 4, soit 4 000 réfugiés par mois ou 1 000 réfugiés par semaine, jusqu'à dénoncer que ces convois ont été révisés quant au nombre de passagers allant de 500 à 400, alors qu'on compte même les nourrissons dont une revue nécessaire. Vous saurez que le coordinateur de l'Office national de protection des réfugiés et des apatrides de l'ONUPRA avait garanti ces réfugiés quant au rapatriement volontaire, soulignant même que l'on peut majorer une fois les conditions disponibles. Au manque de vivres s'ajoute celui de non-vivres et habitations. Ces réfugiés craignent pour l'instabilité de leur état de santé, du moment de la précarité de ceux de santé insuffisante ou rareté des médicaments. Vous aurez que depuis le début des rapatriements volontaires, il y a de cela et moi, seuls 3 convois, soit 1500 réfugiés ont été rapatriés volontairement. Depuis le Yigi, province de Moza Pantaleon Nakarutimana, Radio Indodikiriti.
2: Et c'est la fin de cette rétrospective hebdomadaire de l'actualité. Merci à vous tous de l'avoir suivi. Bonne suite des programmes. Au revoir.
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3: Merci d'écouter la radio Indondi Culture. Bienvenue dans cette rétrospective hebdomadaire de l'actualité, dont voici d'abord les principaux titres. Les mesures barrières contre la propagation de la maladie à virus Ebola ont été renforcées depuis le début de cette semaine à la frontière burundo-congolaise de Gatumba, après un communiqué du ministère burundais de la Santé de la semaine dernière annonçant la réapparition de ce virus en République démocratique du Congo et en Ouganda. 18 partis politiques, dont le parti au pouvoir CNDD-FDD, se disent satisfaits des réponses apportées aux 42 préoccupations soulevées lors du dialogue entre le chef de l'État et les partenaires électoraux le 15 mai en cours. Et des réfugiés congolais du camp Busuma à l'est du Burundi déplorent la lenteur du processus de rapatriement volontaire lancé au mois d'avril dernier, où ils constatent que le nombre des rapatriés est de loin supérieur aux personnes promises lors du lancement des activités de rapatriement. Je termine là-dessus pour présenter cette rétrospective hebdomadaire de l'actualité. Bienvenue à tous.
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3: Je vous le disais dans les titres, les mesures barrières contre la propagation de la maladie à virus Ebola ont été renforcées depuis le début de cette semaine à la frontière burundo-congolaise de Gatumba, après un communiqué du ministère burundais de la Santé de la semaine dernière annonçant la réapparition de ce virus en République démocratique du Congo et en Ouganda. Revenons sur un reportage de mardi de la semaine en cours de Egide Nahayo.
4: Sur la frontière de Gatumba, séparant le Burundi et la RDC, les personnes qui entrent sur le territoire burundais sont désormais soumises à plusieurs mesures de prévention contre Ebola. Elles doivent notamment se laver les mains avec de l'eau chlorée, se faire contrôler la température et pour certaines porter des masques comme nous l'avons constaté sur place.
5: Ce masque m'a été donné à la frontière congolaise avant mon entrée au Burundi. On nous oblige aussi à nous laver les mains pour éviter la propagation de cette maladie. Il y a des agents de santé portant des masques et d'autres équipements de protection. Lorsqu'une personne présente des symptômes, elle est immédiatement isolée.
4: Certains affirment toutefois avoir été au courant de cette maladie seulement à leur arrivée à la frontière, lorsqu'ils ont été contraintes de se laver les mains et de porter un masque.
6: Dès qu'on arrive à la frontière congolaise, on nous remet un masque. On nous explique que c'est pour nous protéger contre Ebola. On contrôle également notre température et on nous oblige à nous laver les mains.
4: Les mesures reprises du côté burundais suscitent également des inquiétudes chez certains usagers de cette frontière qui craignent une éventuelle fermeture du poste frontalier à cause de l'épidémie.
6: J'ai appris l'existence de cette maladie ici même. J'ai même eu peur et pensé rembourser chemin. Mais on m'a rassuré en me disant qu'aucun cas n'a encore été détecté dans le pays.
4: Jusqu'à présent, aucun cas d'Ebola n'a été signalé au Burundi. Toutefois, la semaine dernière, le ministère burundais, ayant la santé publique dans ses attributions, a appelé la population à respecter les mesures de prévention contre cette maladie, notamment éviter de consommer la viande d'animaux sauvages retrouvés morts, se laver régulièrement les mains et limiter les déplacements non essentiels vers les zones des pays touchés par cette maladie.
3: Et depuis le mardi de la semaine en cours, une campagne de chirurgie du cataracte a commencé au centre Lacan de Rohiro à mairie de Bujumbura. Des patients venus de loin, parmi les 300 concernés par cette campagne, réclamaient que ces soins chirurgicaux soient aussi opérés dans les communes d'origine pour l'accès facile aux soins de santé. Les détails avec Alice Ndaïzé.
7: Nduimana Maurice, originaire de la commune Bukinanyana dans la province de Bujumbura, l'un des 300 patients atteints de cataracte est recensé dans le cadre de la campagne en cours. Il se réjouit de pouvoir bénéficier de soins gratuits, mais demande que ce type d'activité soit également organisé dans les communes d'origine afin de faciliter l'accès aux soins pour la population.
8: Nous l'accueillons bien, car les appuis de la population qui ne déboursent qu'en frais pour se faire soigner. Nous demandons l'accessibilité de ces soins qui se rendent dans la commune de Bukinanyana pour faciliter les gens.
7: Nahai Samson, qui a accompagné un patient depuis la commune de Bubanza, a indiqué que le déplacement a été difficile. Il a plaidé lui aussi pour que ces campagnes soient organisées au niveau communal et que la population soit suffisamment informée de son genre de campagne.
8: Cela fait 2 ans que le patient en souffrait. La maladie s'est aggravée. Il a eu des soins ophtalmologiques sans succès. Alors, on nous a parlé du centre et nous y sommes venus. Nous attendons alors les soins dont il bénéficiera. Elle donne des soins ophtalmologiques normaux, mais les opérations chirurgicale, il n'y en a pas. Nous demandons que ces informations soient disséminées à beaucoup de gens, car il y a beaucoup de personnes qui souffrent de cette maladie. Certains n'ont pas les moyens d'arriver jusqu'ici. Nous-mêmes sommes arrivés ici par la grâce divine. Cela a été difficile d'atteindre ce lieu, que dans toutes les communes, il y ait ce genre de campagne.
7: Le docteur Oscar Nihavos, secrétaire permanent au ministère de la Santé publique, a fait savoir que les services de dépistage et de traitement des maladies oculaires seront intégrés dans les soins primaires au niveau des hôpitaux de district afin que les patients puissent être pris en charge avant que leur état ne s'aggrave.
9: Le ministère de la Santé publique est pleinement engagé et à l'œuvre pour améliorer l'accessibilité des services de santé en général et des soins ophtalmologiques en particulier. Et dans cette perspective, nous comptons intégrer davantage les soins ophtalmologiques dans les soins de santé primaires afin de rapprocher ces services essentiels auprès des communautés.
7: Jusqu'à présent, 400 patients ont déjà été opérés de la cataracte dans le cadre de ces campagnes menées par des médecins chinois en collaboration avec leurs homologues burundais.
3: La population carcérale au Burundi a triplé par rapport aux capacités d'accueil des prisons selon les dernières statistiques du ministère de la Justice annoncées au cours de cette semaine. Les députés burundais estiment que son nombre pléthorique est dû au cas d'emprisonnement arbitraire. Les détails avec Dieudonné Niyonzigami.
10: Le nombre de prisonniers dans les maisons pénitentiaires au Burundi atteint jusqu'à présent à 300 sur 100 selon le ministre de la Justice dans ses attributions. Alors qu'il répondait aux questions des députés sur le rapport définitif de la Cour des comptes relatif à la gestion de la prison de Bubanza. Cependant, certains députés comme Emmanuel Ndolimana critiquent la détention abusive des personnes faites par certaines autorités, ce qui fait augmenter le nombre de prisonniers. Le député Venant Manirambona affirme que la détention abusive conduit à des conséquences graves, citant notamment les personnes qui peuvent être atteintes de troubles mentaux. Il demande à l'autorité concernée de s'occuper de cette problématique. Le ministre Alfred Ahigejeje reconnaît que ce problème existe et il a souligné que cela cause parfois des pertes à l'endroit de l'appareil judiciaire. Il a indiqué dans seulement 2 mois, ce problème sera résolu. Depuis sa construction en 1952 jusqu'à aujourd'hui, la prison de Bubanza a vu le nombre de détenus augmenter, passant de 200 à 434 prisonniers, soit 217%.
3: L'association de lutte contre le chômage et la torture à Lichoto, elle, accuse des personnes qu'elle qualifie de puissants comme source de ses effectifs élevés de prisonniers. Son coordinateur national, Vianney Ndayisaba, estime que ses effectifs ne baisseront jamais tant que ces puissants continueront à s'immiscer dans les affaires judiciaires. On l'écoute, il est traduit en français par Jérôme Ndereyimana.
11: Si tu vois déjà dans les rapports que le nombre de prisonniers a triplé, tu comprends que là où devrait loger une seule personne, aujourd'hui en abrite 10. La plupart des prisonniers le sont gratuitement. Parce que mettre quelqu'un en prison en vertu de la constitution burundaise, c'est une mesure de dernier recours, ou si c'est évident que cette personne veut porter atteinte à la sécurité de l'État ou est sans adresse. Or, La plupart ont des adresses. Coffrez-les pour moi. Ce sont là qui jonchent chez les cachots. S'il y a des gens injustement emprisonnés ou blanchis et restent en prison, d'autres sans procès, le ministre s'est donné 2 mois pour que cela soit libéré. Et je le répète, il n'y parviendra pas. Ce qu'il a déclaré, il y retournera à l'Assemblée nationale sans avoir fait grand-chose. Parce qu'à l'heure où je vous parle, certains sont en train d'être libérés, mais le nombre ne diminue pas. Plutôt s'ajoutent d'autres, sont blanchis et ne sont pas libérés. Si la question des hauts placés qui intimident au niveau de la justice n'est pas réglée, rien ne sera fait. Le procureur ordonnera la libération en vain. Il faut étudier d'abord la solution à la question. La question est comment les prisons sont toujours pleines. Les parquets ne libèrent pas les prisonniers. C'est la question des hauts placés qui s'immiscent dans la justice et font peur aux juges, rien que cela. Ensuite, que la loi soit respectée et la justice indépendante. Sans pression, ainsi que l'analyse de comment les juges et les procureurs soient nommés et mutés sans influence de qui que ce soit.
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3: Page politique à présent, les 5 partis politiques ayant sollicité un dialogue avec le chef de l'État dans le cadre des préparatifs de l'élection présidentielle du 3 mai 2027 saluent que ce dialogue a été tenu, c'était le 15 mai. Toutefois, dans un communiqué commun sorti mardi, les partis CNL, IPRONA, FRODEBU, CDP et CODEBU n'ont pas été satisfaits par les réponses apportées aux 42 préoccupations soulevées lors de ce dialogue. Écoutez Nestor Girukwishaka. Il est le président du parti CNL qui parlait au nom de ces 5 partis politiques.
12: Les réponses apportées lors de nos échanges n'ont pas été satisfaisantes par rapport à nos préoccupations. Le texte de loi à revoir, le code électoral qui renferme des imperfections à corriger, mais aussi les autres instruments électoraux qui ne protègent en rien l'électeur. Une cour constitutionnelle dont la composition n'est ni équilibrée ni consensuelle pour garantir la neutralité dans les décisions, mais aussi une CENI et ses démembrements qu'il faut restructurer pour qu'ils soient représentatifs et inclusifs. Nous réaffirmons notre volonté de poursuivre le dialogue avec les parties prenantes réelles aux élections afin de parvenir à de véritables solutions susceptibles de consolider la démocratie, la cohésion nationale et la confiance des citoyens dans les institutions. Nous souhaitons que les prochaines rencontres se déroulent dans un cadre propice à des échanges constructifs orientés vers des résultats concrets. Au sortir du dialogue du 15 mai l'an 2026, aucun communiqué final n'a été publié pour sanctionner les résolutions prises. Son manquement risque de ne pas faciliter la mise en œuvre de certains points consensuels issus des échanges. Nous encourageons la mise en place d'un mécanisme clair de suivi et d'application des recommandations issues des discussions afin de garantir l'effectivité des engagements pris par les différentes parties et sanctionnées par un communiqué conjoint retraçant les principaux points d'accord. Nous tenons à souligner notre engagement à poursuivre le dialogue afin d'élucider toutes les questions restées sans réponse, notamment la restructuration de la CENI et ses démembrements pour refléter les diversités politiques réelles.
3: Mais 18 autres partis politiques, dont le parti au pouvoir CNDD-FDD, se disent satisfaits de ces réponses après avoir lu le procès verbal sanctionnant ce dialogue. Dans un communiqué sorti ce vendredi, le président du parti Radebou, Jean de Dieu Moutabazi, qui l'a lu au nom de ces 18 partis politiques, a dit que ces partis s'engagent à poursuivre le processus électoral. Suive.
13: Les partis politiques signataires de la présente déclaration, déterminés à y participer individuellement ou collectivement, disposés à donner leur contribution politique pour que les élections présidentielles de 2027 soient libres, démocratiques, transparentes, apaisées et légales conformément à la Constitution et au Code électoral, affirment que le procès verbal est fidèle dans tous les 42 points soulevés en vue d'organiser des élections présidentielles conformes à la loi. Apprécie très positivement la qualité des réponses aux préoccupations des participants, apprécie également la volonté manifeste du président de la République et les contributions des différentes institutions, appelle les différentes institutions chargées de la mise en œuvre des réponses recommandées de prendre leurs responsabilités, chacune en ce qui la concerne, en vue d'apporter les améliorations proposées aux élections présidentielles de 2027. Exhorte l'ensemble de la classe politique burundaise à mettre de côté ses ambitions personnelles et privilégier l'intérêt général du peuple burundais, à savoir sa cohésion sociale, son unité dans sa diversité politique, ethnique, religieuse et autres, et surtout la paix et la stabilité de notre pays. S'inscrivent en faux contre toute intention de sabotage du processus électoral.
3: Et le forum des partis politiques agréés au Burundi salue également les réponses apportées lors de ce dialogue ainsi que leur intégration dans le procès verbal final. Félicien Ndou au Burundi, président de ce forum, estime que les réponses données sont rassurantes quant au bon déroulement de la prochaine élection présidentielle. Le forum reconnaît toutefois qu'il poursuivra le dialogue avec les dirigeants de ces 5 partis politiques insatisfaits par les conclusions du dialogue afin d'examiner ensemble les points qui n'ont pas été bien répondus. Écoutez Félicien Ndou au Burundi.
14: L'appréciation est positive. Je peux vous donner 2 exemples seulement. Il y a au moins 42 préoccupations qui ont été soulevées par les différents partenaires électoraux, dont les partis politiques. Au niveau du bureau du vote, les partis politiques se plaignaient comme quoi les jeunes Imbonerakure affiliés au parti au pouvoir les malmènent lors de l'élection, lors du scrutin. Alors, le nouveau qui est apparu, c'est que maintenant, cette fois-ci, l'administration sera associée avec la CENI et les partis politiques. Ils vont désigner leurs représentants sur colline où ces bureaux de vote sont installés. Deuxième exemple. Auparavant, les observateurs ne disaient rien lors du scrutin. Le président de la République a dit ceci. Maintenant, les observateurs donneront des conseils si ça s'avère nécessaire. Ça, c'est nouveau. Alors, cela montre que les prochaines élections vont se dérouler en bonne et due forme. Notre forum s'appelle le forum permanent de dialogue des partis politiques. Nous continuerons à discuter avec eux. Et s'il y a quelque chose qui n'a pas été satisfait, la réponse sera trouvée.
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3: La date de passation du concours national de la 9e année fondamentale a été connue au cours de cette semaine. Ce sera le 2 au 4 juin prochain, comme annoncé par El Menegide Debouliko, qui est secrétaire permanent du ministère de l'Éducation nationale et de la recherche scientifique lors de l'internement des concepteurs des épreuves. On l'écoute.
15: Concours national édition 2026 qui est prévu en date du 2, 3 et 4 juin 2026. Nous comptons 85 912 candidats répartis sur 919 centres, mais nous avons été étonnés aujourd'hui par le fait de constater qu'il y aura une grande participation des filles à ce concours. Pour plus de précision, on compte plus de 55 000 candidats filles contre 33 000 candidats garçons, candidats répartis sur 919 centres. À l'endroit des enseignants, c'est un message. Choisir un examen qui est à la hauteur des apprenants, qui permet de mesurer le degré moyen de compréhension des élèves. Du côté des élèves, un message pour eux, c'est juste multiplier les exercices, réserver surtout le temps qui reste à l'entraînement. Juste pour pouvoir maximiser les chances de réussite, c'est à partir de ces efforts fournis qu'ils auront aussi de meilleurs résultats.
3: Le Conseil des ministres s'est réuni en séance extraordinaire ce vendredi et a analysé et adopté le projet de loi portant fixation du budget général de la République du Burundi pour l'exercice 2026-2027. Les recettes totales de l'État s'élèvent à plus de 6 333 milliards de francs burundais et les dépenses totales sont évaluées à plus de 6 900 milliards, comme l'a annoncé le secrétaire général de l'État, Jérôme Niyonzima. On l'écoute.
16: Les recettes totales de l'État, 6 333,4 milliards de francs bourg pour le budget 2026-2027. Les dépenses totales attendues, 6 901,3 milliards de francs bourgais. Le déficit global s'élève à 572,05 milliards de francs burundais, Après échange et débat, le projet de loi a été adopté avec entre autres recommandations de, dans le cadre de la déconcentration et de la décentralisation, doter les provinces de frais de fonctionnement au lieu de les concentrer au niveau des ministères, décentraliser la fonction publique au niveau provincial, réhabiliter les infrastructures publiques existantes avant de penser à construire des nouvelles, embellir les espaces publics dans les villes et centres urbains, s'approvisionner directement chez les fabricants ou producteurs pour minimiser les coûts, renforcer les mesures encourageant l'importation des véhicules électriques et fixer un délai au-delà duquel l'importation de véhicules à carburant sera interdite. Surtaxer l'alcool importé servant à la fabrication de boissons alcoolisées pour décourager la consommation de ces dernières. Finaliser la réhabilitation des terrains du campus Kamenge et en faire un centre de la jeunesse burundaise. Envisager de nouvelles stratégies pour augmenter les recettes budgétaires. Renforcer la discipline budgétaire, procéder à l'apurement des arriérés de contribution du Burundi au sein de la communauté est-africaine.
3: L'Office burundais pour la protection de l'environnement a annoncé au cours de cette semaine un projet de conservation digitale des aires protégées, un nouveau système de surveillance qui sera opérationnel d'ici juillet prochain dans les parcs nationaux de la Rusizi et de la Kibira. Les détails avec Nolis Nduima.
4: Les essais sont déjà en cours au parc national de la Rusizi. Notre constat ce jeudi au secteur de l'État où de nouveaux bâtiments pour cette aire protégée sont certains chantiers et d'autres achevés. Les travaux pourront être fini le mois prochain pour qu'en juillet l'année en cours l'on puisse démarrer avec le nouveau système de patrouille, nous a signalé Berkima Sehatungimana, le directeur général de l'Office burundais pour la protection de l'environnement, appréciant à juste titre cette innovation.
17: Dans la salle des opérations, il y a les écrans plats qui sont connectés à un ordinateur portable. Quand nous allons envoyer les gardes pour faire les patrouilles, le GPS donc va envoyer une information à l'ordinateur et le responsable de la salle des opérations pourra voir les infractions qui nécessitent une intervention rapide. Nous allons collaborer avec l'administration, les forces de l'ordre pour maintenir la situation.
4: Ainsi, estimé ce cadre de l'État, le Burundi pourra avec ce nouveau système aujourd'hui en phase préliminaire atteindre le standard international en matière de conservation des aires protégées, notamment en matière d'informations reçues en temps réel.
17: Il y aura quand même donc une valeur ajoutée. Et puisque quand nous envoyons notre personnel faire les patrouilles, nous devrons donc attendre les retours pour avoir un rapport, même s'il y a quelque chose de dirigeant. Mais avec les équipes, nous allons recevoir des informations en temps réel et les décisions pour se faire un élargi de temps.
4: Cela étant, le secteur de l'État, zone pilote en province de Bujumbura, est un espace significativement touché par les crues de la rivière Rusizi. Les inondations cycliques donc, M. Hatungimana se dit confiant que rien ne pourra inquiéter si les constructions en cours ont été proposées sur base d'expertise.
17: On a sollicité l'expertise de ceux qui ont des compétences dans les constructions, dans les milieux inondés et nous ont proposé ce plan. Le plan a tenu compte de ce caractère inondant ici à Gatumba.
4: Le montage des équipements est attendu la semaine prochaine au parc national de la Kibira selon les projections. La surveillance numérique des aires protégées intervient pour la toute première fois au Burundi dans le cadre des programmes dénommés Protégeons l'environnement en cours sur les parcs nationaux de la Kibira et de la Rusizi, financés à la hauteur de 25 millions d'euros. Un programme s'étendant sur 4 ans, de 2023 à 2027.
3: Des réfugiés congolais du camp Busuma arrêtés du Burundi déplorent la du processus de rapatriement volontaire lancé au mois d'avril dernier. Ces derniers expliquent que le nombre des rapatriés par semaine est de loin inférieur aux 2000 personnes promis. Depuis l'Est du Burundi, Pantaleo Nakarutima.
18: Comme le soulignent des réfugiés congolais rassemblés au site Busuma, la vie est encore plus dure. Jusqu'à préférer la République démocratique du Congo malgré l'insécurité. Comme d'habitude, on donne 21 000 francs pour tout et moi, 1 kilo de vivres. Parfois, nous essayons de vivre de la mendicité, mais on nous empêche. C'est compliqué. Nous sommes bâtis par les agents de l'ordre. Je m'en souviens qu'une mère enceinte a été bâtie. C'est trop dur. Comme le nombre de ceux qui désirent gagner le Congo est élevé, ils demandent un retour à 8 convois par mois au lieu de 4, soit 4 000 réfugiés par mois ou 1 000 réfugiés par semaine jusqu'à dénoncer que ces convois ont été révisés quant au nombre de passagers allant de 500 à 400 alors qu'on compte même les nourrissons dont une revue nécessaire. Vous saurez que le coordinateur de l'Office national de protection des réfugiés et des apatrides de l'UNPRA avait garanti ces réfugiés. Quant au rapatriement volontaire, soulignant même que l'on peut majorer une fois les conditions disponibles. Au manque de vivres s'ajoute celui de non-vivres et habitations. Ces réfugiés craignent pour l'instabilité de leur état de santé, du moment de la précarité des soins de santé insuffisantes ou arrêtés des médicaments. Vous aurez que depuis le début du rapatriement volontaire, il y a de cela et moi, seuls trois convois, soit 1500 réfugiés ont été rapatriés volontairement. Depuis le Yigi, province de Moza Pantaleon Akartimana, Radio Indikirti.
3: Et c'est la fin de cette rétrospective hebdomadaire de l'actualité. Merci à vous tous de l'avoir suivi. Bonne suite des programmes. Au revoir.
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